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1: Je ne vais pas parler que de cinéma. Pourquoi parler d'autre chose? Avec le cinéma, on parle